vous signaler qu'un de vos appareils est en panne. Non, mais j'ai l'impression qu'il y a un truc qui est coincé. Gare de l'Est, salle des pas perdus.